0: Yo Rouf, alors, cool ou pas?
1: Horrible mon pote, vous allez trop tomber.
0: 2 heures.
2: Ils font rien les gens.
0: Horrible, je te jure.
2: Bah viens, sinon on a quand qui a la soirée des tiens Mardo là.
0: Ouais, bah je vais biper Mourad vite fait. Pour voir s'il est OP. Mais vas-y,
2: tu vois tout.
0: Vas-y, on voit ça. Je mets au jus quoi.
2: Mets tout le monde au jus.
0: Vas-y, on a tout ça.

Madame, Monsieur, bonjour. Voici les titres de l'actualité de ce lundi 19 mars 2007. À la veille du 4e anniversaire de l'invasion en Irak, 25 personnes ont péri ce matin dans une série d'attentats, dont 15 à Kirkouk. Ça s'est passé à 250 km au nord de Bagdad. 4 bombes ont explosé en l'espace de...